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0: l'espoir qu'un message prêt pour le parent d'envoyer les enfants à l'école. L'éducation des enfants est la seule alternative pour sortir de cette crise. Merci au groupe Tafliste. Après le groupe Tafliste, nous avons demandé à un grand monsieur, un homme qui nous a proposé juste sans musique, de chanter une chanson sans musique. Mesdames et messieurs, c'est très chiant. Restez en ordre, du bas beaucoup de gens. Merci.
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